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1: Bonjour à tous, crise des carburants ou encore guerre en Ukraine. Emmanuel Macron a accordé une interview hier soir aux 20h de TF1 et France 2 pendant une trentaine de minutes. Et face à la flambée des prix de l'essence, le président a expliqué vouloir agir diplomatiquement pour faire baisser les prix plutôt que de toucher aux taxes. Des efforts diplomatiques qui pourraient rapidement porter leurs fruits selon lui. Emmanuel Macron a aussi réaffirmé l'aide de la France à l'Ukraine. Le chef de l'État a évoqué l'attitude menaçante de la Russie à l'égard de l'Europe. Il a notamment indiqué qu'une tentative d'attaque de drone n'était pas à exclure. A noter qu'il a en revanche démenti que la CIA aurait informé les services français d'une possible attaque russe imminente dans le sud de la France. L'actualité, c'est également l'arrivée du pape en France. Léon XIV est attendu ce matin à l'aéroport d'Orly. Une visite de 4 jours durant laquelle il abordera de multiples thèmes dont l'intelligence artificielle, la question migratoire ou la lutte contre les violences sexuelles. Pour sa première journée, le souverain pontife va se rendre à l'Élysée puis effectuer une visite à l'UNESCO avant une première déambulation papale dans Paris et une veillée au Stade de France auprès de 80 000 jeunes. La France et le Royaume-Uni dans le viseur de Benjamin Netanyahou. Le Premier ministre israélien s'est exprimé hier à la tribune de l'Assemblée générale de l'ONU. Il s'est notamment insurgé contre les pays qui critiquent la politique de colonisation d'Israël alors qu'ils sont eux-mêmes d'anciens pays colonisateurs. En parallèle, des dizaines de membres de différentes délégations ont quitté la salle en signe de protestation au moment de son discours. Un homme de 31 ans accusé d'avoir agressé 22 enfants, cet intervenant en anglais dans une école maternelle privée parisienne a été mis en examen et placé en détention provisoire hier. Il est soupçonné de viol, d'agression sexuelle et de violence. Il nie les faits. Et puis on termine avec un mot de sport. Il y a du football ce soir. C'est le premier match de l'équipe de France sous l'ère Zinedine Zidane. Les Bleus affrontent la Turquie pour la première journée de la Ligue des Nations. C'est Kylian Mbappé qui portera le brassard de capitaine. Coup d'envoi à 20h45. Excellent début de journée à tous.

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Bélier, c'est le moment de rattraper le temps perdu et de finir ce que vous avez entrepris. Taureau, vous fourmillez d'idées plus novatrices les unes que les autres. Gémeaux, si la tension monte entre vous, faites des concessions pour harmoniser vos relations conjugales. Cancer, sachez qu'une franche explication avec votre partenaire vous permettrait de dissiper vos doutes. Lion, vous avez besoin de raviver les flammes de la passion qui fait place à la routine conjugale. Vierge, vous devez prendre les choses en main pour vous remotiver et retrouver confiance en vous. Balance, vous savourez les plaisirs de la vie à deux. Vénus veille sur votre couple. Scorpion, analysez vos projets point par point. Jaugez la situation dans sa globalité en vous posant les bonnes questions. Sagittaire, les célibataires sont tentés par une aventure d'un soir, alors que les couples retrouvent leur complicité. Capricorne, il faut parfois se remettre en question pour mieux se retrouver et surtout mieux se comprendre. Verseau, vous avez besoin de vous distraire. Organisez une soirée pour rassembler vos amis. Poisson, vous avez tendance à abuser de la bonne chair. Serrez-vous la ceinture, sinon votre ligne va s'arrondir.

fonctionnaires dans le budget 2027. L'intersyndicale a réitéré son appel à la grève pour mardi prochain. Le pape en France aujourd'hui. Léon XIV est attendu ce matin à l'aéroport d'Orly. Une visite de 4 jours durant laquelle il abordera de multiples thèmes dont l'intelligence artificielle, la question migratoire ou encore la lutte contre les violences sexuelles. La métropole de Bordeaux confrontée à un endettement extrême. C'est en tout cas ce qu'a dévoilé hier le président de la collectivité et nouveau maire de Bordeaux, Thomas Cazenave. Il a ainsi présenté un plan de sauvegarde qui prévoit 182 millions d'euros d'économies de gestion d'ici 2033. L'objectif, éviter une mise sous tutelle de l'État. Le verdict attendu aujourd'hui au procès de l'assassinat de Federico Martin à Rambourou, l'ancien international de rugby argentin abattu en pleine rue en mars 2022. Mercredi, l'avocat général a réclamé 27 ans de réclusion criminelle contre Loïc Le Priol pour assassinat et 20 ans contre Romain Bouvier pour tentative d'assassinat. Eux plaident la légitime défense. Le sud de la France toujours en alerte incendie. Ces départements sont toujours en alerte orange pour des risques de feux de forêt. Cette année, près de 98 000 hectares ont déjà brûlé. 21 000 feux ont été à dénombrer selon l'Office national des forêts. C'est un record. Et puis en football, c'est le jour J pour Zinedine Zidane et les Bleus. Le nouveau sélectionneur va vivre sa grande première sur le banc de l'équipe de France avec un déplacement en Turquie pour la première journée de Ligue des Nations à 20h45. Excellent début de journée à tous.

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2: Bélier, c'est le moment de rattraper le temps perdu et de finir ce que vous avez entrepris.
3: Taureau, vous fourmillez d'idées plus novatrices les unes que les autres.
4: Gémeaux, si la tension monte entre vous, faites des concessions pour harmoniser vos relations conjugales.
5: Cancer, sachez qu'une franche explication avec votre partenaire vous permettrait de dissiper vos doutes.
6: Lion, vous avez besoin de raviver les flammes de la passion qui fait place à la routine conjugale.
7: Vierge, vous devez prendre les choses en main pour vous remotiver et retrouver confiance en vous.
8: Balance, vous savourez les plaisirs de la vie à deux.
9: Vénus veille sur votre couple.
10: Scorpion, analysez vos projets point par point.
11: Jaugez la situation dans sa globalité en vous posant les bonnes questions.
12: Sagittaire, les célibataires sont tentés par une aventure d'un soir, alors que les couples retrouvent leur complicité.
13: Capricorne, il faut parfois se remettre en question pour mieux se retrouver et surtout mieux se comprendre.
14: Verseau, vous avez besoin de vous distraire.
15: Organisez une soirée pour rassembler vos amis.
16: Poisson, vous avez tendance à abuser de la bonne chair.
17: Serrez-vous la ceinture, sinon votre ligne va s'arrondir.

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3: Bonjour et bienvenue dans les infos Avaline de ce vendredi 25 septembre. Mais avant, voici les prévisions météo du jour et de ce week-end. Une journée encore estivale, persistance d'un temps pleinement ensoleillé avec de rares cumulus en fin de journée. Des températures toujours élevées pour la saison avec 7 degrés le matin et 17 degrés l'après-midi. Isotherme 0 degré vers les 4400 mètres d'altitude avec un vent de nord faiblissant de 30 à 20 km par heure vers les 3000 mètres. Pour demain, aucune perturbation à l'horizon. Il n'y aura pas d'amélioration sur le front de la sécheresse avec un temps estival chaud et sec qui se poursuivra. Côté température, il fera 7 degrés le matin et jusqu'à 19 degrés dans l'après-midi. Dimanche sera sous le signe du grand soleil avec un temps sec et doux. Il est attendu 8 degrés le matin et 19 degrés l'après-midi. L'isotherme 0 degré sera vers les 3800 à 4000 mètres d'altitude. Pour les routes, rien à signaler. La quatrième édition de la Nuit des chercheurs se tiendra ce soir à Bourg-Saint-Maurice. Avec le soutien de l'Université Savoie-Mont-Blanc, cette nouvelle édition est placée sous le signe Explorer la nuit avec deux conférences. À 18h30, Jean-Yves Champelet, enseignant-chercheur au laboratoire de langue, littérature, société d'études transfrontalières et internationales, parlera de la nuit et de la sorcellerie en Savoie en décryptant les personnages emblématiques de la nuit et la véritable histoire derrière la chasse aux sorcières en Savoie. À 19h30, la deuxième conférence traitera des rêves à la réalité. Que se passe-t-il vraiment lorsque l'on dort ? L'enseignant-chercheur au laboratoire de psychologie et neurocognition Pascal Hoth expliquera les connaissances sur le sommeil et le fait qu'il soit essentiel à notre santé, mais aussi le rôle et la représentation des rêves. Les participants partiront à la découverte des coulisses de la nuit pour en savoir plus sur la fatigue, le sommeil, les rêves et l'éveil. À l'issue des deux conférences, l'Université Savoie-Mont-Blanc offrira un pot convivial. Le rendez-vous est donné à 18h30 à la Friche artistique et solidaire du quartier des Alpins à Bourg-Saint-Maurice. Dimanche, la médiathèque proposera aux familles un atelier création. Les participants pourront prendre la pose dans un décor de chalet enneigé et choisir leurs accessoires pour réaliser une jolie photo de Noël. Après le shooting photo, ils pourront créer une boule de Noël en bois personnalisé avec leurs photos à l'intérieur. Il est conseillé de venir en vêtements unis, sans motif et de préférence avec des couleurs claires ou avec un pull de Noël. L'atelier est gratuit et sur inscription. De ces seront proposées à 15h et 16h30 à la médiathèque. Dans l'agenda du jour, Vivaldi s'est ouvert de 9h à midi, tout comme la mairie qui est ouverte de 9h à midi. La centrale de réservation est ouverte de 9h à 18h. L'office de tourisme est ouvert de 9h à midi et de 14h à 18h. Le centre aquasportif est ouvert de 14h à 20h. La pharmacie du Solèze est ouverte de 9h à midi 30 et de 16h à 19h. Et enfin, le cabinet médical médiéval est ouvert de 8h30 à midi et de 14h30 à 18h. C'est la fin des infos Avaline. Je vous souhaite un bon week-end et je vous dis à lundi.

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1: Bonjour à tous. Paris, Lourdes, puis Metz. Le pape Léon XIV démarre ce matin une visite de 4 jours en France, durant laquelle il abordera de multiples thèmes, dont l'intelligence artificielle, la question migratoire ou encore la lutte contre les violences sexuelles. Pour sa première journée, le souverain pontife va se rendre à l'Élysée, puis effectuer une visite à l'UNESCO, avant une première déambulation papale dans Paris et une veillée au Stade de France auprès de 80 000 jeunes. Des moyens militaires français pour protéger un site stratégique en Arabie Saoudite. C'est l'annonce hier d'Emmanuel Macron. Le président de la République a accordé une interview hier soir aux 20h de TF1 et France 2. L'objectif, selon le chef de l'État, œuvrer à la détente des marchés pétroliers et ainsi provoquer une baisse des prix à la pompe. Emmanuel Macron qui a également abordé le risque d'une agression russe en Europe. Il a notamment indiqué qu'une tentative d'attaque de drone n'était pas à exclure. À noter qu'il a en revanche démenti que la CIA aurait informé les services français d'une possible attaque russe imminente dans le sud de la France. La bande de Gaza subit la plus grave crise économique jamais observée dans le monde. C'est ce que révèle un rapport de l'ONU publié hier. Aujourd'hui, le PIB par habitant à Gaza équivaut à 51 centimes d'euros par personne et par jour. 14 recommandations pour rendre les billets d'avion vers les territoires d'outre-mer moins chers. Elles sont présentées dans un rapport parlementaire réalisé par le député de la Martinique Giovanni William. Alors que les tarifs des billets ont augmenté de plus de 45% depuis 2019. Il suggère notamment de réaménager la taxe de solidarité sur les liaisons concernées. Un intervenant en anglais d'une maternelle privée de Paris accusé de viol et d'agression sexuelle sur 22 enfants. Il a été mis en examen et placé en détention provisoire hier. Le 23 juin dernier, la directrice de l'école avait signalé au procureur le dépôt de plainte du père d'une fillette. Le trentenaire, lui, nie les faits. Et puis on termine avec un mot de football car l'équipe de France affronte la Turquie. Ce soir, c'est le premier match de la Ligue des Nations et premier match de l'ère de Zinedine Zidane. Coup d'envoi à 20h45. Excellent début de matinée à tous.

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1: Bonjour à tous, le premier match de Zinedine Zidane à la tête de l'équipe de France de foot. L'équipe de France de volley joue pour une finale de l'Euro et le début ce soir des championnats de France de basket, c'est l'actu sport du jour. L'équipe de France de football affronte la Turquie ce soir à Izmit, premier match de la Ligue des Nations et premier match de l'ère Zidane. Les Bleus sont arrivés hier en Turquie, coup d'envoi à 20h45 ce soir. À suivre aussi ce soir notamment Italie-Belgique, les prochains adversaires des Bleus dans cette Ligue des Nations. Et hier soir, plusieurs matchs de la Ligue des Nations se disputaient. Les Pays-Bas et l'Allemagne ont fait match nul 1-1. La Norvège s'est imposée 3-2 face au Danemark. Et victoire du Portugal 1-0 contre le Pays de Galles. Le foot encore avec l'équipe de France Espoir, cette fois qui joue en Islande. Ce soir, il s'agit de la 10e journée des qualifications à l'Euro Espoir. Les Bleuets sont actuellement leaders de leur groupe. Le rugby, nette victoire de Brive 41-26 à domicile contre Colomiers hier soir en ouverture de la 5e journée de Pro D2. Les brivistes prennent provisoirement la tête du championnat. À suivre ce soir notamment Oyonnax qui reçoit Nevers et le Provence Rugby qui accueille Aurillac. En volée, l'équipe de France joue ce soir pour une place en finale des championnats d'Europe. Les Bleus affrontent la Finlande, tombeuse des champions du monde italiens en quart de finale. C'est à 21h. L'autre demi-finale de 7 euros de volée oppose à 17h ce soir la Slovénie à la Pologne. Le basket, la première journée d'Euroleague. Les deux clubs français en lice dans cette compétition européenne jouaient hier. Défaite du Paris Basket 91-72 chez les Grecs du Panathinaikos et victoire à domicile de l'Asvel 84-74 face aux Israéliens du Maccabi Tel Aviv. En basket, encore, le lancement ce soir des championnats de France. Première journée de Betclic Elite. Dijon reçoit Strasbourg à 20h. La suite ce week-end. Et ce soir également, première journée de Pro B avec notamment Blois qui joue à Denain ou encore Poitiers qui reçoit Évreux. Le tennis, deux Français en lice ce matin au deuxième tour du tournoi de Hangzhou en Chine. Kyrian Jacquet est opposé à l'Argentin Tomás Martín Echeverri et Hugo Gaston affronte le Portugais Jaime Faria. Bonne journée.

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2: Bélier, c'est le moment de rattraper le temps perdu et de finir ce que vous avez entrepris.
3: Taureau, vous fourmillez d'idées plus novatrices les unes que les autres.
4: Gémeaux, si la tension monte entre vous, faites des concessions pour harmoniser vos relations conjugales.
5: Cancer, sachez qu'une franche explication avec votre partenaire vous permettrait de dissiper vos doutes.
6: Lion, vous avez besoin de raviver les flammes de la passion qui fait place à la routine conjugale.
7: Vierge, vous devez prendre les choses en main pour vous remotiver et retrouver confiance en vous.
8: Balance, vous savourez les plaisirs de la vie à deux.
9: Vénus veille sur votre couple.
10: Scorpion, analysez vos projets point par point, jaugez la situation dans sa globalité en vous posant les bonnes questions.
11: Sagittaire, les célibataires sont tentés par une aventure d'un soir, alors que les couples retrouvent leur complicité.
12: Capricorne, il faut parfois se remettre en question pour mieux se retrouver et surtout mieux se comprendre.
13: Verseau, vous avez besoin de vous distraire.
14: Organisez une soirée pour rassembler vos amis.
15: Poisson, vous avez tendance à abuser de la bonne chair.
16: Serrez-vous la ceinture, sinon votre ligne va s'arrondir.

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1: Bonjour et bienvenue dans les infos Avaline de ce vendredi 25 septembre. Mais avant, voici les prévisions météo du jour et de ce week-end. Une journée encore estivale, persistance d'un temps pleinement ensoleillé avec de rares cumulus en fin de journée. Des températures toujours élevées pour la saison avec 7 degrés le matin et 17 degrés l'après-midi. Isotherme 0 degré vers les 4400 mètres d'altitude avec un vent de nord faiblissant de 30 à 20 km par heure. Les 3000 mètres. Pour demain, aucune perturbation à l'horizon. Il n'y aura pas d'amélioration sur le front de la sécheresse avec un temps estival chaud et sec qui se poursuivra. Côté température, il fera 7 degrés le matin et jusqu'à 19 degrés dans l'après-midi. Dimanche sera sous le signe du grand soleil avec un temps sec et doux. Il est attendu 8 degrés le matin et 19 degrés l'après-midi. L'isotherme 0 degré sera vers les 3800 à 4000 mètres d'altitude. Pour les routes, rien à signaler. La quatrième édition de la Nuit des chercheurs se tiendra ce soir à Bourg-Saint-Maurice. Avec le soutien de l'Université Savoie-Mont-Blanc, cette nouvelle édition est placée sous le signe Explorer la nuit avec deux conférences. À 18h30, Jean-Yves Champelet, enseignant-chercheur au laboratoire de langue, littérature, société d'études transfrontalières et internationales, parlera de la nuit et de la sorcellerie en Savoie en décryptant les personnages emblématiques de la nuit et la véritable histoire derrière la chasse aux sorcières en Savoie. À 19h30, la deuxième conférence traitera des rêves à la réalité. Que se passe-t-il vraiment lorsque l'on dort? L'enseignant-chercheur au laboratoire de psychologie et neurocognition Pascal Hoth expliquera les connaissances sur le sommeil et le fait qu'il soit essentiel à notre santé, mais aussi le rôle et la représentation des rêves. Les participants partiront à la découverte des coulisses de la nuit pour en savoir plus sur la fatigue, le sommeil, les rêves et l'éveil. À l'issue des deux conférences, l'Université Savoie-Mont-Blanc offrira un pot convivial. Le rendez-vous est donné à 18h30 à la Friche artistique et solidaire du quartier des Alpins à Bourg-Saint-Maurice. Dimanche, la médiathèque proposera aux familles un atelier création. Les participants pourront prendre la pose dans un décor de chalet enneigé et choisir leurs accessoires pour réaliser une jolie photo de Noël. Après le shooting photo, ils pourront créer une boule de Noël en bois personnalisé avec leurs photos à l'intérieur. Il est conseillé de venir en vêtements unis, sans motif et de préférence avec des couleurs claires ou avec un pull de Noël. L'atelier est gratuit et sur inscription. De ces seront proposées à 15h et 16h30 à la médiathèque. Dans l'agenda du jour, Vivaldi s'est ouvert de 9h à midi, tout comme la mairie qui est ouverte de 9h à midi. La centrale de réservation est ouverte de 9h à 18h. L'office de tourisme est ouvert de 9h à midi et de 14h à 18h. Le centre aquasportif est ouvert de 14h à 20h. La pharmacie du Soleil est ouverte de 9h à midi 30 et de 16h à 19h. Et enfin, le cabinet médical médiéval est ouvert de 8h30 à midi et de 14h30 à 18h. C'est la fin des infos Avaline. Je vous souhaite un bon week-end et je vous dis à lundi.

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1: Bonjour à tous, le pape en route vers la France. L'avion de Léon XIV a décollé ce matin depuis Rome. Le souverain pontife doit atterrir à Orly aux alentours de 10h. Une visite de 4 jours en France durant laquelle il abordera de multiples thèmes dont l'intelligence artificielle, la question migratoire ou encore la lutte contre les violences sexuelles. Pour sa première journée, le souverain pontife va se rendre à l'Élysée puis effectuer une visite à l'UNESCO avant une première déambulation papale dans Paris et une veillée au Stade de France auprès de 80 000 jeunes. Un séjour sous haute sécurité, rien qu'à Paris aujourd'hui, 14 000 membres des forces de l'ordre sont mobilisés autour de la venue du souverain pontife. Un chiffre présenté ce matin sur TF1 par Laurent Nunez, le ministre de l'Intérieur qui a de nouveau assuré qu'il n'y avait pas de menace ciblée contre le pape. Pas de baisse des taxes pour freiner la flambée des prix des carburants pour Emmanuel Macron. Le président de la République a

Pour les futures lignes de métro 16 et 17 du Grand Paris Express, actuellement en construction en Seine-Saint-Denis, elles ne seront pas mises en service avant 2028 ou 2029 contre 2027 et 2028 auparavant. Ce report de calendrier intervient après un autre retard annoncé en juin pour l'ouverture de la ligne 15 Sud. Et puis il y a du football, c'est le premier match de l'équipe de France sous l'ère Zinedine Zidane. Les Bleus affrontent la Turquie ce soir pour la première journée de la Ligue des Nations, une rencontre à suivre à partir de 20h45. Excellente matinée à tous.

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1: Bonjour à tous. Le premier match de Zinedine Zidane à la tête de l'équipe de France de foot. L'équipe de France de volley joue pour une finale de l'Euro et le début ce soir des championnats de France de basket. C'est l'actu sport du jour. L'équipe de France de football affronte la Turquie ce soir à Izmit. Premier match de la Ligue des Nations et premier match de l'ère Zidane. Les Bleus sont arrivés hier en Turquie. Coup d'envoi à 20h45 ce soir. À suivre aussi ce soir notamment Italie-Belgique. Les prochains adversaires des Bleus dans cette Ligue des Nations. Et hier soir, plusieurs matchs de la Ligue des Nations se disputaient. Les Pays-Bas et l'Allemagne ont fait match nul 1-1. La Norvège s'est imposée 3-2 face au Danemark. Et victoire du Portugal 1-0 contre le Pays de Galles. Le foot encore avec l'équipe de France Espoir, cette fois qui joue en Islande. Ce soir, il s'agit de la 10e journée des qualifications à l'Euro Espoir. Les Bleus sont actuellement leaders de leur groupe. Le rugby, nette victoire de Brive 41-26 à domicile contre Colomiers hier soir en ouverture de la 5e journée de Pro D2. Les brivistes prennent provisoirement la tête du championnat. À suivre ce soir notamment Oyonnax qui reçoit Nevers et le Provence Rugby qui accueille Aurillac. En volley, l'équipe de France joue ce soir pour une place en finale des championnats d'Europe. Les Bleus affrontent la Finlande, tombeuse des champions du monde italiens en quart de finale. C'est à 21h. L'autre demi-finale de cet Euro de volley oppose à 17h ce soir la Slovénie à la Pologne. Le basket, la première journée d'Euroleague. Les deux clubs français en lice dans cette compétition européenne jouaient hier. Défaite du Paris Basket 91-72 chez les Grecs du Panathinaikos et victoire à domicile de l'ASVEL 84-74 face aux Israéliens du Maccabi Tel Aviv. En basket, encore, le lancement ce soir des championnats de France. Première journée de Betclic Elite. Dijon reçoit Strasbourg à 20h. La suite ce week-end. Et ce soir également, première journée de Pro B avec notamment Blois qui joue à Denain ou encore Poitiers qui reçoit Évreux. Le tennis, deux Français en lice ce matin au deuxième tour du tournoi de Hangzhou en Chine. Kyrian Jacquet est opposé à l'Argentin Thomas Martin Echeverri et Hugo Gaston affronte le Portugais Jaime Faria. Bonne journée.

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1: Bonjour et bienvenue dans les infos Avaline de ce vendredi 25 septembre. Mais avant, voici les prévisions météo du jour et de ce week-end. Une journée encore estivale, persistance d'un temps pleinement ensoleillé avec de rares cumulus en fin de journée. Des températures toujours élevées pour la saison avec 7 degrés le matin et 17 degrés l'après-midi, isotherme 0 degré vers les 4400 mètres d'altitude avec un vent de nord faiblissant de 30 à 20 km par heure vers les 3000 mètres. Pour demain, aucune perturbation à l'horizon. Il n'y aura pas d'amélioration sur le front de la sécheresse avec un temps estival chaud et sec qui se poursuivra. Côté température, il fera 7 degrés le matin et jusqu'à 19 degrés dans l'après-midi. Dimanche sera sous le signe du grand soleil avec un temps sec et doux. Il est attendu 8 degrés le matin et 19 degrés l'après-midi. L'isotherme 0 degré sera vers les 3800 à 4000 mètres d'altitude. Pour les routes, rien à signaler. La quatrième édition de la Nuit des chercheurs se tiendra ce soir à Bourg-Saint-Maurice. Avec le soutien de l'Université Savoie-Mont-Blanc, cette nouvelle édition est placée sous le signe Explorer la nuit avec deux conférences. À 18h30, Jean-Yves Champelet, enseignant-chercheur au laboratoire de langue, littérature, société d'études transfrontalières et internationales, parlera de la nuit et de la sorcellerie en Savoie en décryptant les personnages emblématiques de la nuit et la véritable histoire derrière la chasse aux sorcières en Savoie. À 19h30, la deuxième conférence traitera des rêves à la réalité. Que se passe-t-il vraiment lorsque l'on dort? L'enseignant-chercheur au laboratoire de psychologie et neurocognition Pascal Hott expliquera les connaissances sur le sommeil et le fait qu'il soit essentiel à notre santé, mais aussi le rôle et la représentation des rêves. Les participants partiront à la découverte des coulisses de la nuit pour en savoir plus sur la fatigue, le sommeil, les rêves et l'éveil. À l'issue des deux conférences, l'Université Savoie-Mont-Blanc offrira un pot convivial. Le rendez-vous est donné à 18h30 à la Friche artistique et solidaire du quartier des Alpins à Bourg-Saint-Maurice. Dimanche, la médiathèque proposera aux familles un atelier création. Les participants pourront prendre la pose dans un décor de chalet enneigé et choisir leurs accessoires pour réaliser une jolie photo de Noël. Après le shooting photo, ils pourront créer une boule de Noël en bois personnalisée avec leurs photos à l'intérieur. Il est conseillé de venir en vêtements unis, sans motif et de préférence avec des couleurs claires ou avec un pull de Noël. L'atelier est gratuit et sur inscription. De ces seront proposées à 15h et 16h30 à la médiathèque. Dans l'agenda du jour, Vivaldi s'est ouvert de 9h à midi, tout comme la mairie qui est ouverte de 9h à midi. La centrale de réservation est ouverte de 9h à 18h. L'office de tourisme est ouvert de 9h à midi et de 14h à 18h. Le centre aquasportif est ouvert de 14h à 20h. La pharmacie du Soleil est ouverte de 9h à midi 30 et de 16h à 19h. Et enfin, le cabinet médical médiéval est ouvert de 8h30 à midi et de 14h30 à 18h. C'est la fin des infos Avaline. Je vous souhaite un bon week-end et je vous dis à lundi.

14 entame aujourd'hui une visite de 4 jours sur le territoire français. Pour sa première journée à Paris, le souverain pontife va se rendre à l'Élysée, puis effectuer une visite à l'UNESCO, avant une première déambulation papale dans Paris, où plus d'un million de personnes sont attendues, et une veillée au Stade de France auprès de 80 000 jeunes. Un séjour sous haute sécurité, rien qu'à Paris aujourd'hui, 14 000 membres des forces de l'ordre sont mobilisés autour de la venue du souverain pontife, ainsi que 2500 sapeurs-pompiers. Ils seront 12 000 demain, avec toujours 2500 pompiers. Emmanuel Macron veut privilégier l'action diplomatique pour freiner la flambée des prix des carburants. Le président de la République a accordé une interview hier soir aux 20h de TF1 et France 2. Il a notamment affirmé agir sur la scène internationale pour tenter de faire baisser les prix à la pompe. Pour l'instant, il ne souhaite pas réduire les taxes, mais dit ne rien exclure. Une baisse des taxes qui n'est pas pour demain, selon Roland Lescure. Le ministre de l'Économie était ce matin sur France 2. De son côté, le ministre du Commerce, Serge Papin, encourage les Français qui ont droit à demander l'aide du gouvernement pour les travailleurs grands rouleurs. Le verdict attendu aujourd'hui au procès de l'assassinat de Federico Martín Aramburu, l'ancien international de rugby argentin abattu en pleine rue en mars 2022. Mercredi, l'avocat général a réclamé 27 ans de réclusion criminelle contre Loïc Le Priol pour assassinat, 20 ans contre Romain Bouvier pour tentative d'assassinat. Eux plaident la légitime défense. La zone à trafic limité mise en place en 2024 à Paris est efficace. Selon une étude d'Air Paris parue aujourd'hui, elle a contribué à améliorer la qualité de l'air dans l'ensemble de la capitale. La baisse du trafic routier est ainsi accompagnée d'une réduction des concentrations de dioxyde d'azote. Et puis on termine avec un mot de sport, le football, car c'est le jour J pour Zinedine Zidane et les Bleus. Le nouveau sélectionneur va vivre sa grande première sur le banc de l'équipe de France ce soir. Un déplacement en Turquie pour la première journée de Ligue des Nations. C'est une rencontre à suivre à partir de 20h45. Excellente matinée à tous.

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1: Bonjour à tous, Léon XIV est en France. Le pape a atterri tout à l'heure à Orly et a été accueilli par Emmanuel Macron. Le souverain pontife entame donc une visite de 4 jours sur le territoire français qui l'emmènera de Paris à Metz en passant par Lourdes. Et pour sa première journée à Paris, le souverain pontife va se rendre à l'Élysée, puis effectuer une visite à l'UNESCO avant une première déambulation papale dans Paris où plus d'un million de personnes sont attendues et une veillée au Stade de France auprès de 80 000 jeunes. Une visite papale qui devrait rapporter gros. Le ministre de l'économie Roland Lescure a confirmé s'attendre à des retombées économiques importantes, soit plusieurs centaines de millions d'euros. Le ministre de l'économie qui a également prévenu, la réduction des taxes sur les carburants, ce n'est pas pour demain. Une mesure également écartée hier par Emmanuel Macron. Le président qui était hier soir sur les 20h de TF1 et France 2 est face à la flambée des prix de l'essence. Le président a expliqué vouloir agir diplomatiquement pour faire baisser les tarifs. Et dans ce contexte, l'Iran a soumis aux États-Unis une proposition pour rouvrir le détroit d'Ormuz sous 7 jours. C'est en tout cas ce qu'annonce le ministre iranien des Affaires étrangères dans le New York Times. Le chef de la diplomatie iranienne a ainsi soumis à l'émissaire américain Steve Witkoff les conditions de l'Iran. Patrick Pouyanné, lui, devrait bien rester le PDG de Total. Le conseil d'administration du groupe a approuvé le renouvellement de son mandat. Renouvellement qui doit encore être soumis au vote de l'Assemblée générale du géant des hydrocarbures au mois de mai. Plusieurs centaines de personnes meurent chaque année en France dans un lieu privatif de liberté. C'est ce qu'indique un rapport de la Contrôleuse générale des lieux de privation de liberté publié aujourd'hui. Elle dénonce l'opacité des décès et un taux de suicide parmi les plus élevés d'Europe. Et puis, en

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1: Bonjour à tous. Il dit vouloir porter un message de paix. Le pape est arrivé en France pour une visite de 4 jours. À sa sortie de l'avion à Orly, Léon XIV a été accueilli par Emmanuel Macron et son épouse, suivi d'un tête-à-tête entre les deux hommes à l'Élysée. Le programme du pape est dense pour ces quelques jours dans l'Hexagone, avec notamment un discours en début d'après-midi à la maison de l'UNESCO. Ce soir, il tiendra une

120 000 foyers. Au total, le montant de ces versements s'élève à 54 millions d'euros. Le fournisseur dit vouloir lutter contre la précarité énergétique, un geste qui avait déjà été fait par Engie en 2022 et 2024. Les clients éligibles n'ont aucune démarche à faire. Un rappel massif chez Volkswagen. Le constructeur allemand rappelle plus de 2 millions de véhicules dans le monde, dont près de 900 000 en Allemagne, à cause d'un risque de corrosion de la direction. Les modèles concernés, des Golf, Tiguan ou encore Touran, ont tous été produits entre 2013 et 2024. Et puis en foot, la première de Zinedine Zidane chez les Bleus. Le nouveau sélectionneur de l'équipe de France disputera ce soir son premier match sur le banc tricolore. Une rencontre en Turquie pour le début de la Ligue des Nations. Lors de ce premier rassemblement de l'ère Zidane, les Bleus joueront aussi lundi en Belgique, dans une semaine contre l'Italie au Stade de France, suivi quelques jours plus tard d'un nouveau match face aux Belges, là encore à Saint-Denis. Voilà pour l'essentiel de l'actualité. Passez une excellente après-midi.

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1: Bonjour à tous, c'est pour moi une grande joie d'être parmi vous aujourd'hui. Les mots du pape Léon XIV dans son discours en français. Il y a quelques minutes à l'Élysée, le souverain pontife a salué les valeurs de la France à travers notamment la déclaration des droits de l'homme. La visite du pape en France va durer 4 jours. Il prononcera notamment un discours cet après-midi au siège de l'UNESCO. Suivra une grande déambulation sous haute sécurité dans le centre de Paris avant une grande veillée de prière au Stade de France ce soir. Ils seront 11 à être renvoyés devant une cour d'assises pour le meurtre de Thomas à Crépol dans la Drôme lors d'un bal de village il y a 3 ans. L'adolescent âgé de 16 ans a été victime de coups de couteau. La justice retient la circonstance aggravante de racisme envers la race blanche et la nation française. Le parquet de Valence avait pourtant contesté cette circonstance aggravante dans son réquisitoire définitif. Verdict attendu aujourd'hui au procès de l'assassinat de Federico Martín Aramburu, l'ancien international de rugby argentin tué par balle à Paris en mars 2022. Avant que le jury ne se retire pour délibérer ce matin, le principal accusé, Loïc Le Priol, a demandé pardon à la famille. 27 ans de prison ont été requis contre lui, 20 ans contre son co-accusé, Romain Bouvier. L'alerte de la contrôleuse générale des lieux de privation de liberté. Dominique Simonneau déplore le manque de transparence sur les morts en prison et dans les hôpitaux psychiatriques. Plusieurs centaines de personnes meurent chaque année en France dans un lieu privatif de liberté sans que leur nombre exact soit connu. Selon une étude du Conseil de l'Europe, le taux de suicide dans les prisons françaises est très au-dessus de la moyenne européenne. Et puis le foot avec le début de la Ligue des Nations pour l'équipe de France ce soir. Match en Turquie pour la première de Zinedine Zidane sur le banc en tant que sélectionneur. Hasard du calendrier, un autre champion du monde 98 fait lui aussi ses débuts de sélectionneur aujourd'hui. Patrick Vieira avec le Sénégal. Les Sénégalais jouent cet après-midi contre le Mozambique pour un match de qualification à la Coupe d'Afrique des Nations. Voilà pour l'essentiel de l'info. Passez une excellente après-midi.

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1: Bonjour à tous. La juste laïcité ne consiste pas à exclure la religion de l'espace public. Le message du pape Léon XIV lors de son discours à l'Élysée tout à l'heure. Le souverain pontife a rappelé les riches racines chrétiennes de la France, tout en dénonçant la GPA, les manipulations génétiques et l'offre d'une mort programmée, faisant référence à l'adoption par le Parlement français de la loi créant un droit à l'aide à mourir. Le pape va passer 4 jours en France avec notamment un discours cet après-midi à la maison de l'UNESCO. Ce soir, il tiendra une grande veillée pour les jeunes au Stade de France. Un coup de pouce pour les ménages dans le contexte de hausse des prix de l'énergie. Engie va verser 75 euros à ses clients bénéficiaires du chèque énergie, soit 720 000 foyers. Au total, le montant de ces versements s'élève à 54 millions d'euros. Le fournisseur dit vouloir lutter contre la précarité énergétique. Un geste qui avait déjà été fait par Engie en 2022 et 2024. Les clients éligibles n'ont aucune démarche à faire. Se dirige-t-on vers un début de fin de crise au Moyen-Orient ? L'Iran envisage une réouverture du détroit d'Ormuz sous 7 jours, mais sous certaines conditions adressées aux États-Unis, à commencer par la fin des hostilités, y compris au Liban, ainsi que le déblocage d'avoirs gelés iraniens estimés à au moins 12 milliards de dollars. Si ce premier accord est trouvé, alors des pourparlers seront engagés. Le livre de Taillyson Aurélien, C'était ça ou mourir, retiré de la sélection du prix Goncourt. Le romancier et poète haïtien est soupçonné d'avoir écrit son roman avec l'aide de l'intelligence artificielle, ce qu'il conteste avec force. Ce retrait de l'ouvrage est dicté par la volonté de préserver l'intégrité du prix Goncourt, explique l'Académie. Le prestigieux prix sera décerné le 4 novembre. Et puis l'équipe de France de volleyball vise la finale de l'Euro. Les Bleus affronteront ce soir la Finlande en demi-finale. Les tricolores sont favoris, mais attention aux Finlandais, tombeurs surprise des champions du monde italiens en quart de finale. Coup d'envoi à 21h. Voilà pour l'info, passez une excellente journée.

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1: Bonjour à tous. Le pape Léon XIV poursuit sa visite en France après avoir prononcé un discours à l'Élysée où il a notamment souligné les riches racines chrétiennes de la France. Le souverain pontife prononcera cet après-midi un discours à l'UNESCO. Il déambulera ensuite dans Paris, de Notre-Dame-des-Champs au boulevard Saint-Michel. Une foule se presse déjà pour tenter de le voir. Ce soir, une grande veillée de prières sera organisée au Stade de France. Demain, Léon XIV tiendra une grande messe en plein air, place de la Concorde. Plusieurs responsables politiques y participeront, mais pas Emmanuel Macron. Je porterai le poids de cette culpabilité à vie. Les mots de Loïc Le Priol cet après-midi avant le verdict dans le procès à Rambourg prévu aujourd'hui. 27 ans de réclusion criminelle ont été requis contre l'accusé pour l'assassinat de l'ancien rugbyman Federico Martin à Rambourg en mars 2022. 20 ans ont été requis contre son co-accusé Romain Bouvier. Ils seront 11 à être renvoyés devant une cour d'assises pour le meurtre de Thomas à Crépol dans la Drôme lors d'un bal de village il y a 3 ans. L'adolescent âgé de 16 ans avait été victime de coups de couteau. La justice retient la circonstance aggravante de racisme envers la race blanche et la nation française. Le parquet de Valence avait pourtant contesté cette circonstance aggravante dans son réquisitoire définitif. Un rappel massif chez Volkswagen. Le constructeur allemand rappelle plus de 2 millions de véhicules dans le monde, dont près de 900 000 en Allemagne, à cause d'un risque de corrosion de la direction. Les modèles concernés, des Golf, Tiguan ou encore Touran, ont tous été produits entre 2013 et 2024. Et puis en foot, la première de Zinedine Zidane chez les Bleus. Le nouveau sélectionneur de l'équipe de France disputera ce soir son premier match sur le banc tricolore. Une rencontre en Turquie pour le début de la Ligue des Nations. Lors de ce premier rassemblement de l'ère Zidane, les Bleus joueront aussi lundi en Belgique dans une semaine contre l'Italie au Stade de France. Suivi quelques jours plus tard d'un nouveau match face aux Belges, là encore à Saint-Denis. Voilà pour l'info, passez une excellente journée.

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1: Bonjour à tous, la suite de la visite du pape en France. Léon XIV vient de prononcer un discours à l'UNESCO. Il s'agit de la première fois depuis 1980 qu'un pape se rend au siège de l'Organisation des Nations Unies pour l'éducation, la science et la culture. Le souverain pontife appelle à construire un monde juste. L'actrice Anne-Elisabeth Blatteau devra suivre un stage de responsabilité parentale et une injonction thérapeutique. C'est ce qu'annonce le parquet de Paris. La comédienne de la série Scène de ménage est accusée d'avoir eu un comportement violent avec son fils il y a quelques jours à Paris. Elle souffre de bipolarité. Selon son avocate, Anne-Elisabeth Blatteau a décidé de se mettre en retrait dans les prochaines semaines pour se reposer et se consacrer pleinement à ses soins et à sa famille. L'alerte de la contrôleuse générale des lieux de privation de liberté. Dominique Simonneau déplore le manque de transparence sur les morts en prison et dans les hôpitaux psychiatriques. Plusieurs centaines de personnes meurent chaque année en France dans un lieu privatif de liberté sans que leur nombre exact soit connu. Selon une étude du Conseil de l'Europe, le taux de suicide dans les prisons françaises est très au-dessus de la moyenne européenne. Le livre de Télisson Aurélien, C'était ça ou mourir, retiré de la sélection du prix Goncourt. Le romancier et poète haïtien est soupçonné d'avoir écrit son roman avec l'aide de l'intelligence artificielle, ce qu'il conteste avec force. Ce retrait de l'ouvrage est dicté par la volonté de préserver l'intégrité du prix Goncourt, explique l'Académie. Le prestigieux prix littéraire sera décerné le 4 novembre. Et puis le foot avec le début de la Ligue des Nations pour l'équipe de France ce soir. Match en Turquie pour la première de Zinedine Zidane sur le banc en tant que sélectionneur des Bleus. Hasard du calendrier, un autre champion du monde 98 fait lui aussi ses débuts de sélectionneur aujourd'hui, Patrick Vieira avec le Sénégal. Les Sénégalais jouent en ce moment contre le Mozambique pour un match de qualification à la Coupe d'Afrique des Nations. Voilà pour l'essentiel de l'info. Excellent après-midi.

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1: Bonsoir à tous, il s'offre un bain de foule. Le pape Léon XIV traverse Paris, acclamé par des milliers de personnes à son passage. Certaines d'entre elles lui ont même tendu leur bébé pour qu'il les prenne dans ses bras. Le souverain pontife poursuit sa visite. Ce soir, il tiendra une grande veillée pour les jeunes au Stade de France. Demain, Léon XIV tiendra une grande messe en plein air, place de la Concorde. Plusieurs responsables politiques y participeront, mais ce sera sans Emmanuel Macron. Je porterai le poids de cette culpabilité à vie. Les mots de Loïc Le Priol cet après-midi avant le verdict dans le procès Aramburu prévu aujourd'hui. 27 ans de réclusion criminelle ont été requis contre l'accusé pour l'assassinat de l'ancien rugbyman Federico Martin Aramburu en mars 2022. 20 ans ont été requis contre son co-accusé Romain Bouvier. Ils seront 11 à être renvoyés devant une cour d'assises pour le meurtre de Thomas à Crépol, dans la Drôme, lors d'un bal de village il y a 3 ans. L'adolescent âgé de 16 ans avait été victime de coups de couteau. La justice retient la circonstance aggravante de racisme envers la race blanche et la nation française. Le parquet de Valence avait pourtant contesté cette circonstance aggravante dans son réquisitoire définitif. Se dirige-t-on vers un début de fin de crise au Moyen-Orient ? L'Iran envisage une réouverture du détroit d'Ormuz sous 7 jours, mais sous certaines conditions adressées aux États-Unis, à commencer par la fin des hostilités, y compris au Liban, ainsi que le déblocage d'avoirs gelés iraniens estimés à au moins 12 milliards de dollars. Si ce premier accord est trouvé, alors des pourparlers seront engagés. La vice-championne olympique française Sirena Samba Mayela, suspendue provisoirement, l'athlète spécialiste du saut de haie, est sanctionnée pour ne pas s'être fait localiser auprès des instances antidopage, et ce à 3 reprises sur les 12 derniers mois. La Fédération française d'athlétisme annonce prendre acte de la décision. Et puis l'équipe de France de volleyball vise la finale de l'Euro. Les Bleus affronteront ce soir la Finlande en demi-finale. Les tricolores sont favoris, mais attention aux Finlandais, tombeurs surprise des champions du monde italien en quart de finale. Coup d'envoi 21h. Voilà pour l'info, excellente fin d'après-midi.

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1: Bonsoir à tous, une journée au pas de course pour Léon XIV. Depuis son arrivée en France, en fin de matinée à l'aéroport d'Orly, accueilli par Emmanuel Macron, le pape a enchaîné les rendez-vous, à commencer par un entretien en tête-à-tête avec le chef de l'État à l'Élysée, avant une prise de parole des deux hommes, où Emmanuel Macron a rappelé que la laïcité et le respect des religions étaient un combat mené par la France sur tous les fronts. Léon XIV a ensuite souligné les riches racines chrétiennes du pays et a salué en français la reconstruction de la cathédrale Notre-Dame. Écoutez.
2: Savoir-faire français est synonyme d'excellence dans de nombreux domaines. Il s'est notamment illustré de manière remarquable dans le vaste chantier de restauration de la cathédrale Notre-Dame de Paris. Je salue avec reconnaissance tous les artisans et corps de métiers qui s'y sont investis. La preuve que ce que l'on croyait détruit à jamais peut renaître grâce à la collaboration de chacun et le témoignage d'une unité réalisée dans l'effort commun.
1: Le pape assiste justement cette fin d'après-midi aux vêpres à Notre-Dame. Ce soir, il tiendra une grande veillée pour les jeunes au Stade de France. Un coup de pouce pour les ménages. Dans le contexte de hausse des prix de l'énergie, Engie va verser 75 euros à ses clients bénéficiaires du chèque énergie, soit 720 000 foyers. Les clients éligibles n'ont aucune démarche à faire. Peut-être un espoir pour la baisse des prix des carburants. L'Iran envisage une réouverture du détroit d'Hormuz sous 7 jours, mais sous certaines conditions adressées aux États-Unis, à commencer par la fin des hostilités, y compris au Liban, ainsi que le déblocage d'avoirs gelés iraniens. Et puis, en foot, la première de Zinedine Zidane chez les Bleus, c'est ce soir. Le nouveau sélectionneur de l'équipe de France disputera son premier match sur le banc tricolore à 20h45, une rencontre en Turquie pour le début de la Ligue des Nations. Voilà pour l'essentiel de l'info, passez une excellente soirée.

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1: Bonsoir à tous. Le début d'une nouvelle ère pour l'équipe de France. Les Bleus du volley visent la finale de l'Euro et puis l'heure de la reprise pour le basket français. Actu Sport très chargé ce soir. Et pour démarrer le football, une nouvelle page s'ouvre pour l'équipe de France, celle du sélectionneur Zinedine Zidane. La légende du foot français va vivre ce soir sa grande première sur le banc des Bleus. Un déplacement en Turquie pour démarrer la première journée de la Ligue des Nations. Après 5 ans sans entraîner et autant à attendre ce poste de sélectionneur, Zinedine Zidane s'attend forcément à un très grand moment. Écoutez.
2: Je ressens une immense émotion de pouvoir être là à la tête de cette équipe de France. Mais les protagonistes, ce sont les joueurs. Donc voilà, je vais rester dans mon rôle et je vais essayer justement de faire mon travail avec mes joueurs, essayer de mettre quelque chose en place, qu'on puisse gagner des matchs. Et ça, c'est ce qui m'intéresse le plus.
1: Et Turquie-France, c'est à 20h45 pour sa première composition d'équipe. Zinedine Zidane devrait reconduire le trio offensif Olysee, Dembélé, Mbappé. Plusieurs nouveaux comme Jérémy Jacquet ou encore Andy Diouf pourraient également connaître leur première sélection. Autre rendez-vous du soir, l'équipe de France de volleyball qui vise la finale de l'Euro. Les Bleus affrontent la Finlande en demi-finale. Finlandais tombeur surprise et des champions du monde. Italiens en quart de finale. Le coup d'envoi, c'est à 21h. Autre coup d'envoi, celui de la saison de Betclic Elite de basket. Pour le début de la première journée, Dijon reçoit Strasbourg à 20h, la suite dès demain. En cyclisme, nouvelle distribution de titres aujourd'hui au championnat du monde à Montréal entre les courses en ligne hommes U23 et junior femmes. La France compte pour l'instant 3 médailles avant les courses en ligne les plus attendues ce week-end. Et puis en Formule 1, pour finir, c'est George Russell qui partira en pole position au Grand Prix d'Azerbaïdjan ce week-end. Le pilote Mercedes a devancé Charles Leclerc en qualification cet après-midi. Isaac Hadjar partira lui 4e, Pierre Gasly 7e. Le Grand Prix s'élancera demain à 13h. Voilà pour l'essentiel de l'actu sport. Je vous souhaite une excellente soirée.

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1: Bonsoir à tous. Programme chargé pour le pape Léon XIV. Le souverain pontife est arrivé ce matin en France, à Paris. Première étape d'une visite de 4 jours en France, durant laquelle il se rendra aussi à Lourdes et à Metz. Une déambulation en papa mobile dans les rues de Paris s'est déroulée sous les acclamations de la foule en liesse. Selon les chiffres du Vatican, 300 000 personnes étaient présentes. Le pape a assuré la prière du soir à Notre-Dame de Paris avant une grande veillée de prière au Stade de France. Le secteur de l'énergie menace d'une nouvelle grève. Les salariés veulent durcir le mouvement dès le 6 octobre face au projet de réforme de leurs tarifs agents. Les représentants du secteur réclament un rendez-vous à Matignon avant le 2 octobre prochain afin de discuter de la mesure avec Sébastien Lecornu. Des radars automatiques pris pour cible dans de nombreux départements. Le Morbihan, la Vienne, la Lozère, l'Aveyron et la Haute-Garonne ont été touchés par un mouvement de colère contre la hausse des prix des carburants. Des membres de la coordination rurale ont bâché, tagué ou peint en noir près de 70 dispositifs. Les vols Air France vers Beyrouth reprendront demain. La compagnie aérienne française avait suspendu ses liaisons vers la capitale libanaise depuis le 1er mars, après les premières frappes israélo-américaines contre l'Iran et l'extension du conflit au Liban. Le pays connaît une relative accalmie depuis juin, même si les attaques israéliennes se poursuivent, notamment dans le sud. Je suis et je reste écologiste et j'aspire à contribuer à refonder la gauche autour de la sociale-écologie. Yannick Jadot s'est exprimé ce soir après avoir été suspendu à titre conservatoire des écologistes. Les Verts lui reprochent de faire campagne aux côtés de Raphaël Glucksmann pour la prochaine présidentielle. Et puis cette magnifique médaille d'or pour la France, elle est signée Alexis Anquincan. Le sportif a décroché le 9e titre de champion du monde de paratriathlon de sa carrière en Espagne cet après-midi. Le porte-drapeau de la délégation tricolore lors des Jeux paralympiques de Paris n'a plus été battu depuis 2019. Bonne soirée à tous, à notre écoute.

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1: Bonsoir à tous. 300 000 personnes se sont massées cet après-midi le long d'un parcours d'à peine 3 km à Paris pour voir ou apercevoir le pape. Le souverain pontife est arrivé en France ce matin pour une visite de 4 jours, un voyage qui l'emmènera aussi à Lourdes-et-Metz. Une grande veillée de prière au Stade de France réunit ce soir 80 000 jeunes de 17 à 35 ans. La sainte tunique sera aussi exposée au public. Une relique qui aurait été portée par le Christ lors de sa crucifixion a été transportée hors de la basilique d'Argenteuil pour l'occasion. Le coup de pouce d'Engie, le fournisseur d'énergie, va verser une aide de 75 euros à ses 720 000 clients bénéficiaires du chèque énergie en 2026. Une enveloppe estimée à 54 millions d'euros. Les clients éligibles n'auront aucune démarche à effectuer. L'entreprise dit vouloir lutter contre la précarité énergétique dans un contexte de hausse des prix. Les camions qui livrent du carburant aux stations-service pourront circuler le dimanche, ainsi que sur certains axes où la circulation des poids lourds est habituellement interdite jusqu'au 12 octobre prochain. Il s'agit de prévenir tout risque de perturbation des approvisionnements dans le contexte du conflit au Moyen-Orient. L'appel à la grève chez les pilotes d'EasyJet France a été levé. Le syndicat majoritaire aurait trouvé un accord avec la direction sur l'organisation du travail. Ce mouvement de grogne était prévu pour les journées du 1er et 2 octobre. L'accord doit encore être soumis au vote des adhérents du syndicat. La sentence est irrévocable. L'Académie Goncourt a supprimé le roman « C'était ça ou mourir » de sa sélection, alors que son auteur, Télisson Aurélien, est accusé d'avoir utilisé l'intelligence artificielle pour sa rédaction. Il est également soupçonné d'avoir plagié plusieurs textes au cours de sa carrière, un choix dicté par la volonté de préserver l'intégrité du prix Goncourt, selon l'institution littéraire. Et puis, c'est le grand soir pour Zinedine Zidane. Il va diriger son premier match à la tête des Bleus dans le cadre de la Ligue des Nations. L'équipe de France s'affronte la Turquie à 20h45. Bonne soirée à tous.

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1: Bonsoir à tous. Une foule immense, près de 300 000 personnes se sont massées au passage de la Papa Mobile à Paris cet après-midi et 80 000 jeunes de 17 à 35 ans assistent ce soir à la veillée de prière du pape Léon XIV au Stade de France. Le souverain pontife est arrivé en France ce matin. Il a prononcé un discours à l'UNESCO, a assuré les vêpres à Notre-Dame de Paris et son voyage l'emmènera aussi à Lourdes et Metz. À New York, le Conseil de sécurité de l'ONU a condamné ce soir l'offensive des Houthis contre l'Arabie Saoudite au lendemain d'une nouvelle attaque de missiles interceptée par Riyad. Les 15 membres du Conseil ont insisté sur l'importance de garantir la sécurité des navires marchands et de leurs équipages. Hier soir, Emmanuel Macron avait exprimé son souhait d'envoyer des moyens militaires pour protéger un site pétrolier saoudien face à la flambée des prix des carburants. Le compagnon de la femme de 47 ans retrouvé morte à son domicile dimanche dernier à Châteaumillon dans le Cher a été interpellé aujourd'hui. Il a été immédiatement placé en garde à vue. Selon les premiers éléments de l'enquête, la mort de la victime serait consécutive à de multiples lésions traumatiques. Une enquête avait été ouverte dès mardi pour homicide par conjoint. Yannick Jadot exclu à titre conservatoire des écologistes, une décision prise par les Verts en raison de son soutien officiel à un autre candidat que la personne désignée par le parti. Le sénateur s'était dit convaincu que Raphaël Glucksmann était le candidat le mieux placé pour réconcilier les besoins de justice sociale, l'impératif écologique, la démocratie et l'Europe. Ce tremblement de terre dans le milieu du sport français, la vice-championne olympique du 100 mètres et Sirena Samba Mayela, seule médaillée française en athlétisme au JO de Paris, vient d'être provisoirement suspendue pour dopage en raison de manquement à des obligations de localisation. L'athlète risque de ne pas pouvoir participer au JO 2028 à Los Angeles. Et puis, le musée d'Orsay, le musée de l'Orangerie à Paris, rendent hommage à Claude Monet à l'occasion des 100 ans de sa disparition. Les deux expositions consacrées au peintre impressionniste sont ouvertes jusqu'au 25 janvier prochain. Bonne soirée à tous, à notre écoute.

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1: Bonsoir à tous. Accueilli comme une rockstar au Stade de France, le pape Léon XIV a fait un tour d'honneur en papa mobile, puis a organisé un temps d'échange avec les jeunes sur les questionnements de notre époque, avant une prière et la présentation d'une relique. Un événement qui a réuni 80 000 jeunes âgés de 17 à 35 ans. Près de 300 000 personnes s'étaient massées au passage de la papa mobile à Paris ce vendredi. Le voyage du souverain pontife l'emmènera aussi à Lourdes et Metz. Nous ne nous préparons pas à des combats de quelque sorte que ce soit avec l'Europe. Ces paroles sont signées Vladimir Poutine ce vendredi. Des propos qui contredisent ce que prétendent des renseignements européens. La Russie ne s'apprête donc pas à attaquer l'Europe, mais elle va réfléchir avant de reprendre des pourparlers de paix avec l'Ukraine après les récentes attaques contre le territoire russe. Emmanuel Macron n'exclut rien. Le magazine américain Variety a publié sur X un extrait vidéo dans lequel le président français n'écarte pas l'idée de se représenter à une élection présidentielle après celle de 2027. La vie est inventive, parfois plus que les films, a déclaré le chef de l'État français. Dans l'actualité également, des juges d'instruction ont ordonné un procès devant une cour d'assises des mineurs pour 11 accusés dans l'affaire de la mort de Thomas à Crépol en 2023. Ils ont aussi retenu la circonstance aggravante de racisme envers la race blanche et la nation française, alors que le parquet de Valence avait contesté ce caractère raciste. Maison du Monde, dans la tourmente, le magasin de meubles et de décoration a affiché une perte nette de 64 millions d'euros lors du premier semestre de l'année. Le dirigeant explique cette chute par un contexte économique compliqué ainsi que par la concurrence de la fast fashion. Et enfin, Paris devient un véritable musée à ciel ouvert jusqu'au 2 novembre prochain. Le célèbre Getty Museum expose 6 œuvres issues de ses collections sur les murs parisiens. Caillebotte, Cézanne, Van Gogh ou encore Manet au format XXL. Une opération signée L'Art dans la Ville, une agence qui utilise l'art comme vecteur de communication. Bonne soirée à tous à notre écoute.

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